0: 想不到凡间的人越来越聪明了，学会收买我们了。
1: 对呀，来这里还真是收了不少好处。嗯，
2: 两位把我带到这里来干什么？
1: 你的尸首已经被搬到这里，今天是头七，所以我们带你来这里，让你跟尸首告个别。还有，你的子孙在烧东西给你，你顺便去收吧。嗯，桌
0: 上的贡品可不少啊，我们吃饱再说吧。
1: 你的尸体在那边，你自己去看吧。
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